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1: On the Transmigration of Souls, sur la transmigration des âmes, de John Adams, la première et une des plus bouleversantes de toutes les œuvres qui furent composées en hommage aux victimes du 11 septembre 2001. Le compositeur a souhaité capturer la douleur et la perte de manière très directe en inscrivant dans la musique les noms des victimes des attentats qui sont énumérés avec le mot « missing », soit « disparu », qui leur est associé. En vous proposant à présent d'écouter « City Life », vie citadine, composée par Steve Reich en 1995, j'ai envie de dire que la vie continue, ce qui après tout est un des corollaires de l'homme, lequel se sublime par sa résilience. En plus de l'ensemble instrumental, Reich utilise des bruits de la ville de New York qu'il a enregistrés, puis échantillonnés et qui sont joués par des claviers à échantillons, tels des klaxons de voitures, des claquements de portes, des freins pneumatiques, des sonneries de métro, d'antivols d'automobiles, d'avertisseurs de bateaux, de bouées sonores et de sirènes de pompiers et de police, et même de battements de cœur, qui font tous partie intégrante de la structure de l'œuvre. Dans le cinquième et dernier mouvement, Heavy Smoke, fumée épaisse, il a ajouté les échantillons de certains échanges radio entre les pompiers de New York lors du premier attentat commis contre le World Trade Center. C'était le 26 février 1993, attentat qui avait fait alors 6 morts et plus de 1000 blessés.

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City Life de Steve Reich, interprété par l'ensemble Steve Reich, dirigé par Bradley Lubman, un disque Nonesuch. America, a Prophecy fut commandé à Thomas Hades pour commémorer l'entrée dans le nouveau millénaire à la fin de l'année 1999. On lui demanda une œuvre d'espoir, mais il livra une œuvre apocalyptique qui fut a posteriori interprétée par certains comme une prophétie du 11 septembre 2001 en raison de son titre et de ses thèmes. On alla même jusqu'à reprocher la chose à Thomas Hades. Nous écoutons le second mouvement de l'œuvre qui s'appuie sur le poème de Matteo Flecha l'Ancien, La Guerra, la guerre.

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1: Hommage à Claude Vivier sur La Contemporaine avec ces mots de Gérard Griset en guise de frontispice. La musique a au moins ceci de commun avec l'amour que l'être humain y découvre et y apprend, le temps.

Lorsqu'il part pour l'Orient, Claude Vivier ne fait pas les choses à moitié. Il prend son temps et s'intègre à sa façon. Doué pour les langues, il apprend l'indonésien et deux niveaux de balinais en moins de temps qu'il ne faut pour le dire. Et c'est à Bali, merveilleuse terre de musique, qu'on lui donne le nom de Nyoman Kenyung, autrement dit le troisième né riant. Nous sommes entre 1976 et 1977. Auparavant, il travaille auprès de Stockhausen, ce qui influence notamment son écriture chorale. Il développe alors un style hyper personnel, totalement épuré, où son obsession de la mort et de ses sombres ricanements se fait entendre, par exemple, dans le martèlement d'un gong.

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1: Pour la création de sa Greeting Music le 25 février 1979, Claude Vivier tenait à préciser que l'œuvre était particulièrement triste. Et même si nous ne les verrons pas ici, il écrivait ensuite que les 5 musiciens qui l'interprètent ne doivent avoir aucune expression sur leur visage, ni aucun geste autre que ceux nécessaires à son exécution. Ils doivent en quelque sorte devenir des zombies. Cette pièce est l'expression d'un monde sans espoir, écrit-il, où rien ne peut être fait ni ressenti. Il n'est pas sûr que Vivier, sur ce dernier point, ait tout à fait réussi.

La musique de Claude Vivier a marqué le compositeur Marko Nikodijevitch. Il lui compose un tombeau musical sur le thème de l'absence. C'est une évocation presque rituelle de cette sorte de tonalité psalmodiée dont faisait usage Vivier avec ses rythmes de cloches asiatiques. C'est aussi une boîte à musique dans sa troisième partie avec ses répétitions frénétiques qui évoquent la musique techno des Dark Rooms comme un rituel d'intoxication cette fois-ci, intoxication de sexe et de violence renvoyant au sauvage assassinat de Claude Vivier en 1983 à Paris.

0: Claude Vivier a parcouru une bonne partie de l'Europe et de l'Asie. La ville étrange qu'il évoque à suivre dans sa musique serait bien pourtant Toronto, au Canada, dont il est originaire, ville pour laquelle la pièce a par ailleurs été commandée. Mais cette sorte d'exotisme qui caractérise une partie de l'œuvre de Vivier y est pourtant bien présent comme hors lieu, à la façon du hors-temps dont parle Vivier à propos de la musique balinaise. Cinq mélodies ici construites autour d'instruments balinais, puis rapportées à des instruments occidentaux, sauf pour les percussions qui incarnent les timbres d'Asie dans ce rituel caractéristique de Claude Vivier qui a voulu rétablir par sa musique le lien perdu entre mélancolie et espoir.
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0: Shiraz est une ville d'Iran, une merveille de cité, comme un diamant brut durement taillé. Et Claude Vivier de tailler de même sa pièce par le mouvement des mains sur le clavier du piano, en pensant à deux aveugles qui l'avaient suivi durant des heures au marché de Shiraz.
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0: La musique de Gérard Griset est comme un art de la plus infime transition, sauf dans Thaléa que caractérise rapidité et contraste. Cette musique, comme une respiration ou une spire du temps, fond l'apparente incompatibilité de ces éléments en une stricte périodicité. Puis de nouveau, par les trémolos du piano, apparaissent progressivement des corps étrangers qui se glissent comme autant de grains de sable dans la machine répétitive. De fait, Griset évoque cette machine dans le sous-titre de l'œuvre, mais aussi les herbes folles qui finissent toujours par reprendre leurs droits.

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1: Fausto Romitelli, lui aussi, possédait ce fabuleux don d'engendrer de véritables sortilèges sonores, comme avec ce piano et ses crotales subtilement orchestrées. Comme cette sorte de pantin mécanique aussi qui naît sous nos yeux, ou plutôt au creux de nos oreilles, dans une sorte de rituel à la Claude Vivier. Amok, comme une compulsion obsessionnelle, celle de fou furieux des temps modernes, et coma en forme de palindrome, comme la conscience absentée d'être que nous sommes hyper connectés et en complet dessaisissement.

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1: Inspiré du Siddhartha de l'écrivain allemand Hermann Hesse, la grande œuvre orchestrale éponyme de Claude Vivier est pour le chef Walter Boudreau, qui l'a créée en 1986, le testament musical du compositeur. Elle est directe dans sa forme, parfaitement sculptée et commence par une simple mélodie qui s'élargira en une fantastique galaxie d'idées et d'émotions, dit-il. Claude Vivier s'y présente avec une désarmante simplicité. Siddhartha est un organisme vivant, une sorte d'enfant cosmique à l'image de son compositeur, hanté par l'idée de la mort et de l'infini.

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1: Sur l'album Deep Silence, Silence Profond, édité chez Vergo, nous écoutons « Wie ein Atmen im Lichte », comme « Respirer dans la lumière », composition pour Shō, l'orgue à bouche traditionnelle japonais, signé du compositeur Toshio Ozokawa en 2002. L'homme est connu pour son approche fusionnant les traditions esthétiques japonaises avec la musique occidentale moderne. Au Shō, ou Sheng, comme on le nomme en Chine, voici Mayumi Miyata.

Ecstatic Grey Limit, limite de gris extatique, pièce d'improvisation de Bruno Le Thor et du guitariste américain David Thorn, lequel, certains férus de films d'horreur apprécieront, est né à Amityville dans l'état de New York. Blague à part, cette pièce que l'on trouve sur l'album Black Museum de Bruno Le Thor, suite à l'instar de toutes les pièces constituant cet album très réussi, une seule règle, improvisé au métronome, sans autre contrainte, ni rythmique, ni harmonique. Black Museum est parcouru de plusieurs propositions signées Laurie Anderson, David Krakauer, Ivan Jiporin, David Thorn, Miles Ladd, Régis Boulard et David Lynx, toutes en collaboration avec le capitaine du navire Bruno Le Thor, lesquelles propositions constituent à l'arrivée une seule et grande œuvre pour ensemble instrumental. À la suite de la pièce écoutée, Ecstatic Grey Limit, au sein de laquelle domine et règne la guitare électrique, j'ai immédiatement pensé à vous proposer des œuvres où la présence de l'instrument de Jimi Hendrix est prépondérante. L'une d'entre elles est tout simplement Electric Counterpoint de Steve Reich. Voici une version qui peut néanmoins éventuellement dérouter dans un premier temps.

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1: Kuniko Kato, plus connue sous son seul prénom de scène, Kuniko, est une virtuose de la percussion. On peut la suivre depuis plusieurs années sur ses albums signés sous pavillon Lean Records, ce label anglais excentrique et très attachant. Ses albums, tous monographiques, sont consacrés à Reich, à Xenakis, à Bach, à Miyoshi. Ici, nous sommes revenus sur l'album Kuniko Plays Reich, sorti en 2011, pour écouter sa transcription d'Electric Counterpoints, composée en 1987 par l'Américain, à l'origine pour une guitare électrique et bande magnétique enregistrée. Kuniko l'a transcrite pour steel pans, vibraphone et marimba, et bande magnétique. L'enregistrement date de 2009. À suivre une œuvre très attachante, grouillante d'idées, pleine de bruit et de fureur, intitulée « Cold Cadaver with 13 Scary Scars », soit « Cadavre froid avec 13 cicatrices effrayantes », composition de l'Autrichien Bernhard Gander, adepte des références notamment au heavy metal, ou comme ici à la 5e de Beethoven, entre autres. Composé en 2016 pour 21 instruments dans un rapport concertant avec d'un côté trois solistes, l'orgue Hammond, la basse électrique et la percussion, et de l'autre une formation incluant un saxophone baryton, un basson, un contrebasson, un cor, une trompette, un trombone, un tuba, deux percussionnistes, un clavier électronique MIDI, deux violons, deux altos, deux violoncelles et deux contrebasses. L'œuvre a été créée lors du festival de Donaueschingen en Forêt-Noire par Steamboat Switzerland et le Klangforum Wien. C'est l'enregistrement de la création que nous écoutons.

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1: Cold Cadaver with 13 Scary Scars, cadavre froid avec 13 cicatrices effrayantes, composition de l'Autrichien Bernhard Gander. Je faisais référence au monologue d'Hamlet contenant l'expression de bruit et de fureur pour présenter cette œuvre de l'Autrichien né en 1968, laquelle expression peut parfaitement convenir également pour An Index of Metals, vidéo opéra pour soprano, ensemble et trois projections vidéo créées en 2003, un an avant la mort prématurée de son compositeur à l'âge de 41 ans, le génial Fausto Romitelli. Je vous ai déjà proposé la version discographique de l'ensemble Ictus dirigée par Georges Eliochtors chez Cyprès sur La Contemporaine. En voici une nouvelle dans une gravure live, l'enregistrement en concert étant l'ADN même du label B Records, proposé par l'ensemble Miroirs étendus, dirigé par Fiona Mombé. La soprano est Linda Ola. Cet enregistrement public a été réalisé le 8 février 2022 à la Soufflerie, à Rézé, en Loire-Atlantique. Lors d'une représentation antérieure de 3 ans par les mêmes interprètes au Théâtre des Arts de Rouen, voici ce qui était énoncé. Index of Metals, œuvre testamentaire, échappe à toute catégorisation, tirant aussi bien ses inspirations dans la tradition lyrique savante, dans les expérimentations des mouvements brutistes et spectraux, dans le rock psychédélique ou dans la musique techno, cette œuvre transcende les genres. Des rêves parties qui connaissent un essor dans les années 90 à l'art total inauguré au 19e siècle par Wagner, Fausto Romitelli cherche à offrir une expérience complexe de transe à la limite de la saturation sensorielle.

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1: An Index of Metals, œuvre d'art totale, signée Fausto Romitelli en 2003, ici dans une représentation publique enregistrée le 8 février 2022 en la commune de Rézé. On doit l'interprétation à la soprano Linda Ola et à l'ensemble Miroirs étendus dirigé par Fiona Mombay, un disque B Records. Nous n'oublions pas notre fil rouge, la guitare électrique que nous avons jusqu'ici croisée chez Bruno Le Thor et David Thorn, chez Bernard Gander et bien sûr à l'instant même chez Fausto Romitelli dans son Index of Metals, laquelle joue un rôle important dans la texture sonore de l'œuvre, contribuant à son atmosphère psychédélique. En 2014, le compositeur, guitariste et interprète de musique électronique brésilien né en 1976, Aurelio Edler Coppes, avait créé le projet INSI plus 50 en hommage au 50e anniversaire du monument de la musique du XXe siècle que représente l'œuvre de Terry Riley, composée en 1964, INSI. À cette occasion, Aurelio Edler Coppes avait également écrit une nouvelle œuvre intitulée In Resonance, pour guitare électrique et dispositif électronique en temps réel, dans laquelle il explore et développe les résonances des modules de INSI avec un processus similaire de délai, de réinjection du son dans l'espace et de spatialisation. Une œuvre statique et contemplative dans laquelle la pulsation frénétique de INSI fait place à une masse sonore suspendue dans le temps.

In Résonance pour guitare électrique et dispositif électronique en temps réel, interprété par son compositeur Aurelio Edler-Coppes, une œuvre en résonance avec Inside de Terry Riley, mais dans laquelle la frénésie fait place à la contemplation. Frénésie, disons-nous, de bruit et de fureur, dit Hamlet dans son monologue. Voici Black Angels, 13 Images from the Darkland, Ange noir, 13 images de la Terre obscure, œuvre pour quatuor à cordes électriques composée par George Crumb en 1970 durant la guerre du Vietnam, nimbée de symbolismes musicaux et de citations musicales telles le quatuor de Schubert, La jeune fille et la mort. Chef-d'œuvre ici donné dans un arrangement de Juan Pablo Izquierdo pour quatuor à cordes et orchestre à cordes, avec la permission express du compositeur. Les interprètes sont le Quartetto Latino-Americano et les cordes du Carnegie Mellon Philharmonic, dirigé par Juan Pablo Izquierdo lui-même, un enregistrement réalisé en 2003.

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1: Black Angels de George Crumb dans une version pour quatuor à cordes et orchestre à cordes réalisée par le chef d'orchestre Juan Pablo Izquierdo. Après tout ce bruit et cette fureur, ces anges noirs, ces anges déchus, place à une œuvre solaire, ou plutôt marine, dans tous les cas contemplative et planante. Il s'agit de Become Ocean, soit devenir océan, composition orchestrale de l'américain John Lather Adams, une commande de l'Orchestre symphonique de Seattle qu'il a créée en juin 2013. Cette partition, qui a reçu le prix Pulitzer de musique en 2014, évoquant la majesté et la puissance des paysages marins de l'Alaska dont elle s'inspire, est in fine un commentaire sur le changement climatique et la montée des eaux. Voici l'interprétation de l'Orchestre symphonique de Seattle, dirigé à l'époque de la création par le français Ludovic Morlot, alors directeur musical de la Phalange américaine.

Become Ocean, devenir océan, de l'américain John Luther Adams, l'orchestre symphonique de Seattle, commanditaire de l'œuvre sous la direction de Ludovic Morlot en 2014.

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1: Voici un projet musical et contemporain qui reprend une initiative éminemment politique et lui donne une dimension encore plus éminente, mais culturelle. C'est le Forum musical de l'Europe centrale, une initiative non institutionnelle qui a fédéré des acteurs de la musique contemporaine des pays du groupe Visegrad, voire la Pologne, la Tchéquie, la Hongrie et la Slovaquie, ce qui a permis de solliciter des compositeurs de ces pays pour écrire de nouvelles œuvres. La première pièce de cet album est du musicien polonais Jakub Szafranski. Il partage sa vie musicale entre la composition et la direction. Sa contribution au projet prend le nom de la chaîne de montagnes qui traverse tous les pays de Visegrad. Je vous parle des fameuses Carpates qui, des petites collines, s'élèvent petit à petit jusqu'à la haute montagne, présente dans plusieurs pays. Szafranski s'inspire par quelques éléments mélodiques et rythmiques traditionnels qu'il développe et enrichit dans une suite quasi folklorique, mais bien ancrée dans le XXIe siècle.

L'orchestre polonais de la nouvelle musique, dirigé par Szymon Biwalec, a interprété Les Carpates de Jakub Szafrański, une pièce de trois mouvements inspirée par la musique des hautes montagnes. Une autre approche maintenant à cette problématique, elle nous vient de la Suisse et nous restons donc en haute altitude. Et c'est en 2011, et en concert s'il vous plaît, que Reinhold Friedl et Maurice Demartin ont présenté à un public médusé du festival de Alpentournee d'Altdorf leur vision de la musique alpine. C'est la seule condition pour pouvoir se présenter à ce festival qui a le bon cœur de soutenir tout projet alpin et original. Voici deux extraits de ce voyage à l'air très frais.

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1: Rafraîchissant, non ? Une mélodie traditionnelle passée par la moulinette esthétique d'un interprète bien contemporain et avec un instrumentaire réduit, rien de mieux pour retourner aux sources. Et en plus, pour se faire plaisir de réaliser son projet par soi-même et avec des amis, parfois c'est vraiment un peu comme dans le fameux dicton. Passons maintenant dans un autre genre qui s'est vu transformé par nombreuses innovations au cours du XXe siècle, mais qui, à un moment donné, s'est trouvé marqué par le compositeur américain John Cage. Ce dernier, travaillant avec Merce Cunningham, a souvent utilisé les procédés de hasard pour composer, séparant ainsi la musique de la danse dans les spectacles de Cunningham. La pièce 4-3 est conçue pour un ou deux pianos, battant de pluie, le traitement électronique et le silence. Le silence est un élément à part entière dans la musique de Cage, mais l'auteur ne le mentionne pas spécialement à chaque fois.

0: aussi contemplative que la musique de John Cage, « Les gouttes de pluie sur une toit en plastique », un titre un peu à la rallonge du compositeur tchèque Martin Wisner. Il met en route une sorte de moteur qui tourne avec une vitesse constante, un peu à la manière des pièces appartenant au minimal music, mais différemment agencé et plus riche harmoniquement en tout cas. Comme il dit lui-même, les jours de pluie étaient toujours très productifs pour lui. En attendant le bus, il écoutait très attentivement ce qu'il se passait musicalement sur le toit d'un abribus. Mais rassurez-vous, ceci n'est pas une plaidoirie pour les longs intervalles dans les transports en commun dans les pays de Visegrad, bien au contraire. Vous avez compris, on vient d'écouter la deuxième des quatre pièces interprétées par l'Orchestre de la musique contemporaine dirigé par Shimon Bivalets, qui forme cet album concocté par le Forum musical de l'Europe centrale.
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0: Un peu de musique de chambre maintenant, un cycle pour violoncelle et piano dont le titre n'est pas loin de la prose quotidienne de l'Institut météorologique français, puisqu'on va écouter les contes de la pluie et du soleil de Pierre-Adrien Charpie. Ces six pièces brèves et charmantes alternent la tension et l'épanouissement. Elles nous promènent à l'aide de ces multiples influences musicales par des magnifiques paysages restitués ici par Anthony Leroy au violoncelle et Sandra Moubarak au piano.

0: Rain Dead Variations de George Crumb avec Stefano Stamopoulos au piano. Je trouve que c'est un excellent point final des contes de la pluie et du soleil de Pierre-Adrien Charpie.
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0: Un visage maintenant, celui que Luc Ferrari imaginait en 1956 comme une opposition de sérialisme et de la répétition. Dans ces années-là, la répétition n'était pas encore un élément formel constitutif à part entière pour le musicien français, qu'il percevait plutôt comme une structure du temps social qu'on peut observer en utilisant ses similarités et ses différences. Pour que ce visage, conçu pour piano solo, s'anime un peu plus, des objets sonores viennent enrichir les cycles consacrés à ces mondes qui autrement se regardent en chien de faïence ou presque.

0: Voilà, c'était un visage musical aux multiples expressions. Son titre exact est Visage 1 et nous l'avons entendu dans l'interprétation du pianiste allemand Elmar Schrammel, un habitué du label Vergo pour lequel il a enregistré ce disque des pièces pour piano de Luc Ferrari et c'était en 2011.
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0: Revenons maintenant aux quatre compositeurs de l'Europe centrale qui se sont retrouvés ensemble sur un disque de nouveautés. Ces commandes sont toutes interprétées par l'Orchestre de la musique nouvelle, un ensemble polonais dirigé par le chef Szymon Biwalec. Et c'est le tour de Jana Kmitova, une musicienne slovaque vivant en Autriche, qui s'est tournée vers la peinture du XVIIe siècle pour écrire sa pièce Gesichtsstudien, étude du visage. Sa visite en 1999, ça date déjà un peu, d'une exposition d'autoportraits de Rembrandt a laissé une grande impression en elle et a provoqué une réflexion profonde portant sur l'identification de soi et les autres dans le temps. L'observation des autoportraits de Rembrandt dans la chronologie du temps et d'expression

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1: La pièce de Yana Khmitova, Étude de visage, interprétée par l'ensemble de la musique nouvelle dirigée par Shimon Bivalets, n'est qu'une de nombreuses réflexions musicales sur ce thème. Le visage est également au centre d'intérêt d'Isabelle Mundry dans sa pièce Gesichter, visage, en pluriel cette fois-ci. Un quatuor inhabituel de deux chanteuses et deux percussionnistes accompagnés par un dispositif électronique est déployé dans un espace donné pour l'explorer comme on explore un visage. Des événements sonores sont captés dans la salle et recyclés ensuite dans le processus compositionnel. Isabelle Mundry n'échappe pas, elle non plus, à un certain regard dans la glace et par conséquence à un autoportrait en quelque sorte, en soulignant les lettres Ich, I-C-H, dans le titre de sa pièce, qui signifie en allemand « je ».

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0: l'observation du visage comme une métaphore d'exploration d'un espace. C'est grâce à un dispositif électronique de transformation directe du son qu'Isabelle Mondry a pu créer cette impression étrange d'intensité et de flux silencieux qu'on s'efforce de comprendre en tendant l'oreille. Les chanteuses Salomé Kam et Claudia Barinski ont été accompagnées par Christian Dierstein et Françoise Rivaland en percussion. La partie électronique a été confiée au studio de la Fondation Heinrich Ströbel de Fribourg. Gesichter a été créé en 1997 au Festival de Donaueschingen.
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0: Un compositeur hongrois a également répondu à l'appel de Waves, l'organisme qui a coordonné le projet musical des pays de Visegrad. Son nom, András Gábor Virág, musicien, pédagogue et l'organiste de la basilique de Saint-Étienne de Budapest. Il a donc amené son grain de sel au projet commun en écrivant son Métamorphosis, une pièce en trois mouvements pour 14 musiciens. Virág travaille ici à partir d'un élément de quatre notes exposé pour la première fois dans les cuivres qui trouve sa place dans chacune des trois parties de la pièce et cela malgré le caractère et l'environnement musical très très différents auxquels il doit s'adapter.

0: L'ensemble de la musique nouvelle de Pologne, avec Szymon Biwalec à sa tête, a interprété la métamorphose, ou métamorphosis si vous voulez, pour 14 instruments du compositeur hongrois András Gábor Virág.
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0: L'ange des orages de Phil Glass pour changer l'atmosphère ou la charger d'ozone un tout petit peu, changer le paysage, marquer une virgule ou ce que vous voulez. De toute façon, on est sur une autre planète ici.

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1: Un instrument augmenté, voici un grand thème de métamorphose sonore dans la musique du XXIe siècle. C'est l'évolution technologique et électronique plus précisément qui a permis cette évolution sonore et contemporaine. Aurélien Dumont compose son échappée, pose pluitée avec et pour un violoncelle augmenté. D'une manière sensible et pensive, il inclut à sa musique des harmoniques passagères, des souffles, glissandis furtifs et autres sons ou bruits produits par des nouvelles techniques de jeu. Il y mélange aussi des sons concrets et l'apparition soudaine du

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1: Nous voilà dans le nord de l'Europe, notamment en Finlande, et en compagnie de Magnus Lindberg, un des compositeurs des plus remarquables du XXe et XXIe siècle. Sa composition, Action, Situation, Signification, est jusqu'alors sa tentative la plus avancée dans la considération du timbre en tant que facteur déterminant pour la construction musicale. L'auteur a attribué à chaque élément fondamental une identité propre avec son modèle rythmique, son harmonie et réservoir de hauteur. Les 8 mouvements sont intitulés La Terre 1, La Mer, Interlude Forêt, La Pluie, Interlude Métal, Le Feu, Le Vent et La Terre 2. Magnus Lindberg s'inspire ici par des travaux de Pierre Schaeffer, notamment par son traité des objets musicaux et par des travaux d'Elias Canetti portant sur certaines analogies dans le comportement entre des phénomènes de la nature et des groupes humains. Le concept est un peu compliqué, certes, mais fort intéressant. Surtout quand on se met à suivre dans chaque mouvement l'évolution de la situation confuse qui va vers l'organisation de plus en plus affinée et de plus en plus proche du symbole en question. Écoutons.

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1: Le compositeur Alfred Schnittke fut le chantre du polystylisme, quête qui consiste à conserver dans une œuvre musicale l'existant, les vestiges musicaux du passé, pour les mettre sous tension, pour les confronter en les corrompant au passage aux divers langages du présent. L'œuvre considérée comme emblématique du polystylisme est le premier des six concerti Grossi du compositeur russe, composé en 1977 pour deux violons, clavecin, piano préparé et 21 cordes. Il fut créé par Guidon Kremer et Tatiana Gridenko notamment. En 1988, Schnittke a arrangé l'œuvre en remplaçant les violons solistes par une flûte et un hautbois. Nous écoutons le premier enregistrement mondial de cette version, capté par Bis Records en décembre 2008 avec Sharon Bezzali à la flûte traversière, Christopher Cowie au hautbois, Grant Brassler au clavecin et Alfred Combrink au piano préparé. Les cordes sont celles de l'Orchestre philharmonique du Cap. Tout ce petit monde est dirigé par le chef Owen Harwell Hughes.

0: les enthousiasmantes provocations de Schnittke dans son premier concerto grosso, ici dans la version arrangée de 1988 pour flûte et hautbois.
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0: C'est 20 ans plus tôt, en 1967-68, que Schnittke compose sa première œuvre polystylistique, à savoir sa sonate pour violon et piano numéro 2, sous-titrée Quasi una sonata, un sous-titre qui, dans sa formulation, fait écho au Quasi una fantasia beethovenien de la sonate Claire de Lune. Schnittke se rattache aux formes du passé, mais pour mieux les pervertir encore une fois. Nous écoutons cette presque sonate, interprétée par un des plus fervents et talentueux défenseurs de sa musique, Guidon Kremer. Au piano, c'est Andrei Gavrilov, pianiste avec lequel le violoniste letton avait formé un formidable tandem.

0: Nous écoutions la seconde sonate pour violon et piano d'Alfred Schnittke, Quasi una sonata, dans l'interprétation de Guido Kremer et Andrei Gavrilov, gravé en 1979. Disque que vous pouvez retrouver dans le beau coffret Warner, qui réunit la totalité des enregistrements de Kremer pour EMI Classics, Teldec et Erato.
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0: François Guille est un admirable violoncelliste, formé par Navarra, héritier de l'instrument de son ami Pierre Fournier, un Mirmont de 1879. Il a été premier violoncelle solo de l'orchestre de la Suisse romande durant presque 40 ans, de 1979 à 2018, jouant sous la direction musicale successive de Savalich, Stein, Jordan, Luizzi, Steinberg, Janowski, Nemeyervi et Jonathan Nott. Sans vouloir faire affront aux autres chefs, la figure la plus marquante de l'histoire de l'orchestre, outre son fondateur Ernest Ansermet, est bien sûr celle d'Armin Jordan. Le label Cascavel a sorti de ses greniers un enregistrement de concert de Tout un monde lointain d'Henri Dutilleux, œuvre qu'Armin aimait passionnément à faire découvrir à son public. L'émouvante gravure qui nous est donnée ici, de l'opium baudelairien selon Jean-Charles Ophélie, a été captée au Victoria Hall de Genève le 6 mars 1991. François Guille nous entraîne dans une ambiance chambriste aux effluves de velours, avec un chef totalement à son écoute, dont il dit « Armin, c'est tout simplement la Rolls des accompagnateurs ».

0: Tout un monde lointain, concerto pour violoncelle et orchestre d'Henri Dutilleux, François Guille et l'orchestre de la Suisse romande, dirigé par Armin Jordan, en concert en 1991, dans une des versions les plus abouties de ce chef-d'œuvre. Ruez-vous sur le disque Cascavel tant que cela reste possible. Vous y trouverez également une fantastique version du Chelomo de Bloch, avec les mêmes interprètes.
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0: Retrouvons Schnittke sur La Contemporaine et sa cinquième symphonie de 1988, intitulée également Concerto Grosso numéro 4, du fait de l'utilisation de cette forme en vogue au XVIIIe siècle, dans le premier mouvement de l'œuvre notamment, où face à l'orchestre se trouve un ensemble formé par un violon, un hautbois et un clavecin. Mahler est invité dans le second mouvement, puisque Schnittke part du quatuor inachevé en La majeur pour piano et orchestre de l'Autrichien et compose un thème et variations à l'envers, les variations étant présentées avant le thème qu'elles varient. Le troisième mouvement est purement apocalyptique de par la violence impressionnante qu'il délivre, attention les décibels. Enfin, l'œuvre se conclut sur une marche funèbre. Ce grand chef-d'œuvre est ici diffusé dans la version de Ricardo Chailly, à la tête de l'Orchestre Royal du Concertgebouw d'Amsterdam, gravé en octobre 1989.

0: Ricardo Chailly à la tête du Royal Concertgebouw d'Amsterdam sur la contemporaine. Nous écoutions la symphonie numéro 5 d'Alfred Schnittke, également intitulée Concerto Grosso numéro 4.
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0: À l'époque durant laquelle Schnittke noircissait le papier à musique pour ce qui allait devenir sa cinquième symphonie, notre fierté nationale, Henri Dutilleux, que je convie à nouveau sur la contemporaine, œuvrait à son mystère de l'instant. En réalité, la période de composition de cette pièce pour orchestre à cordes, cymbalum et percussions s'est déroulée sur 3 ans, de 1986 à 89. Il s'agit d'une suite de séquences très diverses et variées, une dizaine en tout, qui se succèdent sans faire référence à la précédente ou à la suivante. Chacun de ces instantanés est très typé, fixant un aspect particulier de la matière sonore, un aspect particulier révélant le mystère de l'instant musical.

0: Mystère de l'instant d'Henri Dutilleux, dans l'interprétation captivante de Ludovic Morlot à la tête de l'Orchestre symphonique de Seattle, phalange dont le chef français a été le directeur musical durant 8 saisons, de 2011 à 2019. Rappelons ici que 3 disques consacrés au compositeur angevin sont parus sous la bannière du label de l'orchestre américain, Seattle Symphony Media, toujours avec Ludovic Morlot, dans des interprétations idoines et dans un confort de prise de son tout aussi somptueux. L'ensemble d'œuvres présentées propose pêle-mêle la première symphonie, la seconde, intitulée Le Double, Tout un monde lointain avec Xavier Phillips en soliste, The Shadows of Time, Métabole, L'Arbre des songes avec en soliste Augustine Adelich, sur le même accord, les citations et enfin Timbre, Espace, Mouvement.
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0: Retrouvons à nouveau Schnittke pour un concerto cette fois-ci, son second concerto pour violoncelle et orchestre. Le compositeur a souffert, sur les 13 dernières années de sa vie, de diverses hémorragies cérébrales, la première étant survenue en 1985, quand il avait la cinquantaine. Déclaré cliniquement mort à diverses reprises, traversant plusieurs comas, survivant à 3 hémorragies cérébrales, il continuera de composer avec une frénésie créatrice qui force respect et admiration. Son second concerto pour violoncelle et orchestre résulte d'une commande de Mstislav Rostropovitch et sera créé à Évian le 27 mai 90 avec le commanditaire et dédicataire au violoncelle. Si l'enregistrement Rostropovitch LSO Ozawa de juin 91 paru chez Sony garde tout son intérêt, on ne se privera pas de goûter avec ferveur et gourmandise la gravure Chandos de l'ami du compositeur, le violoncelliste russe Alexandre Ivashkin, accompagné par l'Orchestre symphonique d'État de Russie dirigé

Alexandre Ivashkin, qui interprétait ici le second concerto pour violoncelle et orchestre de Schnittke, un de ses chers amis dont il défendit ardemment la musique, comme il le fit pour Gubaidulina et d'autres compositeurs d'avant-garde, avait été naturalisé britannique et néo-zélandais. Il est mort le 31 janvier 2014 à Londres, à l'âge précoce de 65 ans. Schnittke ne vécut pas beaucoup plus puisqu'il mourut en 98 à l'âge de 63 ans.

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L'ensemble Bang on a Can est la musique de Julia Wolf, originaire de Philadelphie et cofondatrice du collectif. Une musique comme engendrée par la prise de son que l'on entend au tout début et à la fin de Reeling, une pièce composée en 2012. En roue libre sur votre web radio des musiques contemporaines signée France Musique et en aller-retour aussi avec la musique de George Ligeti dont on a fêté le centenaire de la naissance en 2023. Et un point commun peut-être avec la musique de Julia Wolf, celui de la répétitivité à laquelle s'ajoute en ce qui le concerne une question qui pourrait être la suivante. Comment faire entendre la distance dans une écriture instrumentale ? Autrement dit, comment bâtir un monument de son en trois dimensions ?

troisième et dernière pièce pour deux pianos que George Ligeti compose en 1976 avec ici Alfonso Alberti et Anna Derrico. Et un titre en trois temps aussi pour Diana So, née à Singapour et qui vit à Paris, composé en 2019 avec ce goût pour la note obstinée et une attention subtile pour la combinaison toute personnelle des attaques et des résonances. Still, Yet and Again nous donne à entendre une sorte de dramaturgie sonore imparable qui est un peu la marque de fabrique de la compositrice.

comme l'impression, ici, avec Fausto Robitelli, de transformer les tuyaux d'un orgue en instrument avant grâce à une flûte à bec, contrebasse inventée en 1975 par Joachim et Herbert Petzold et jouée ici par Teresa Hackel. Des profondeurs marines à celles insondables de la nuit, il n'y a qu'un pas, ou un battement de nageoire si vous préférez, avec la musique de Salvatore Chiarino qui nous propose à suivre un autoportrait dans la nuit composé en 1982. Tout un monde de calme, de sons que l'on doute d'avoir entendu, d'ombres incertaines aussi et de scintillements fantomatiques.

Vous êtes bien à l'écoute de La Contemporaine sur France Musique ou sur l'appli Radio France, avec l'éternel retour à la fascination musicale intacte qu'exerce toujours Luc Ferrari, jusqu'aux exercices qu'il propose, exercices d'improvisation, toujours basés sur la continuité d'un élément musical et en l'occurrence ici l'élément harmonique. Improvisation qui est aussi la matière même d'un autre quartet quelque part entre jazz et musique contemporaine, quartet nommé Caravaggio, dont l'album paru en 2015 et intitulé Turn Up débute avec un style imparable.

autre boucle effectuée en direction de la musique de George Ligeti qui aurait eu 100 ans en 2023 dans notre programme En roue libre sur la contemporaine et sur France Musique, avec une œuvre en canon tout simplement qui est devenue du vivant même de Ligeti un classique de la musique chorale, Lux Aeterna, popularisé en 1968, 2 ans à peine après sa composition, par Stanley Kubrick dans 2001, Odyssée de l'espace. Et c'est à un dialogue avec un grand classique que se livre à suivre son compatriote Peter Udvösch. Le classique, c'est un certain Wolfgang Amadeus qui lui aurait eu 175 ans en 2016 lorsque fut créée l'œuvre d'Udvösch par le Mozarteum de Salzbourg.

jeu sur le clavier et les cordes du piano avec cette métamorphose signée George Crumb dans un style russo-juif tel que l'imagine Crumb en contemplant la peinture de Marc Chagall et plus précisément ici son violoniste peint en 1913. D'un piano l'autre, mais un piano démultiplié par le médium électronique invisible, selon le propre terme de Stefano Gervasoni, et des réminiscences, toujours et encore, cette fois-ci musicales, et signées Robert Schumann, en forme de voyage nocturne fantasmagorique ou de voix intérieure, si chère au dit Schumann.

roue libre sur votre web radio des musiques contemporaines signée France Musique et sur l'appli Radio France avec ce divertissement issu de la bande originale du film Je tue elle au pluriel. Divertissement signé du magicien de la musique sur bande, comme on appelait parfois la musique acousmatique avant l'ère numérique, magicien nommé Bernard Parmigiani. Et musique, comme inscrite dans son prolongement à suivre, mais elle totalement acoustique, malgré les apparences sonores, et magnifiquement écrite par Clara Iannotta pour quatuor à cordes et objets divers, ou comment la forme de l'œuvre peut devenir pur espace.

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1: Et nous sommes en roue libre sur votre web radio contemporaine et sur l'appli Radio France avec la très belle musique de Clara Iannotta, bien loin du divertissement raté que mentionne son titre du lui à David Foster Wallace. Et de cette sorte de pointillisme, nous basculons en roue libre, comme je vous le disais, vers la furie d'Action Painting. Tel est le titre de la pièce composée en 2005 par Raphaël Sendo, où il revendique ouvertement la violence musicale et l'obstination du geste dans cette sorte de forge hurlante à l'énergie rock.

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1: L'énergie brute d'Action Painting en roue libre sur votre web radio contemporaine et sur l'appli Radio France avec Jean-Philippe Wurtz et la belle fougue de l'ensemble Linéa. En roue libre toujours sur la contemporaine avec un nouveau retour à la musique du grand compositeur qui aurait eu 100 ans en 2023, George Ligeti, et son concerto pour violoncelle composé en 1966 comme une carte de visite de son style si particulier, tendu avec imagination et volubilité entre un premier mouvement statique aux lentes évolutions et un second que l'on rangera plutôt dans le tiroir aventure, au pluriel, de Ligeti, du nom de sa célèbre et pionnière pièce vocale. Un second mouvement fait lui de gestes sauvages et fanfarons.

Miklos Perenyi au violoncelle et à Carnegie Hall à New York pour célébrer en 2009 la musique de son compatriote disparu près de 3 ans auparavant, György Ligeti, le Hongrois qui aurait eu 100 ans en 2023 et dont la musique elle-même n'est pas prête de faire oublier son nom.

C'était la très courte Love Story, l'histoire d'amour de Frank Zappa, interprétée ici par l'ensemble intercontemporain avec Pierre Boulez à sa tête, enregistrée en 1984 à l'IRCAM à Paris pour commencer. Et bien d'autres histoires d'amour, ou inspirées par ce sentiment que certains disent qu'elles finissent mal en général, vont suivre. Comme ces deux chants au cœur mixte d'Arnold Schoenberg, extraits des trois chants populaires composés en 1929 et chantés ici par le chœur Accentus dirigé par Laurence Equilbé. Leur simplicité n'est que relative car l'auteur a réussi de transcender ce qu'on appelle l'harmonisation d'un chant populaire en inscrivant ses mélodies du 15e et du 16e siècle dans un processus de variation organique en s'appuyant sur leur tissu contrapuntique. Un contrepoint bien différent va suivre dans la barcarolle pour orchestre. Elle porte le nom très wagnérien de Liebestod, la mort de l'amour, et fonctionne également comme un fond poétique comportant nombreuses citations de sa musique, sans pour autant figurer au premier plan de cet hommage musical où tout est transformé, y compris le fameux chant du gondolier ou bien des accords de l'ouverture de la mort de l'amour de Wagner.

Le chef Manuel Galouf a dirigé l'orchestre des jeunes de Valence dans la barcarolle pour orchestre Liebestod de Carlos Fontcuberta, écrite en 2016. Et nous poursuivons par trois premiers mouvements du cycle Amores de John Cage pour piano préparé et trois percussions écrites en 1936 et révisées en 1943. L'œuvre a été créée à Milan en 1959, mais 10 ans auparavant, le chorégraphe Merce Cunningham a utilisé le premier et quatrième mouvement pour sa chorégraphie éponyme. Ballade amoureuse de Federico Garcia Lorca, tel est le sous-titre de l'opéra radiophonique Don Perlimplin de Bruno Maderna. C'était en 1933 que Lorca a parlé pour la première fois de sa nouvelle pièce. À l'époque, tout le texte de ce théâtre en musique, comme l'appelait son auteur, était prêt. Ne manquait que le musicien capable de réaliser ce concept novateur. Et ce fut Bruno Maderna, mais bien plus tard, en 1961, qu'il a écrit son arrangement pour la radio, diffusé par la RAI un an plus tard. Voici quelques extraits de cette œuvre, parlant de l'amour quelque peu trahi du personnage principal, le très timide Don Perlimplin.

0: C'est dans les années 30 du XXe siècle qu'on a vu naître ces idées et les concepts novateurs de John Cage et Federico Garcia Lorca, réalisés bien plus tard pour les raisons diverses et variées, discutables jusqu'à l'infini, il est vrai, mais le plus important, c'est qu'ils sont là et qu'on peut les contempler en toute liberté.
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0: Ensuite, je vous propose encore quelques pièces de la musique américaine, de la minimal music, un brin tonal, avec des concepts intéressants, à commencer par la valse de l'amour moderne de Philip Glass, dans sa version originale pour piano, composée en 1978, puis un extrait du disque mettant en avant plusieurs compositeurs qui se sont penchés sur un archétype. Ils ont mis en musique ces modèles du comportement humain trouvés dans les histoires, la mythologie, et ils ont tenté d'écrire leur interaction avec leur entourage. David Skidmore regarde de plus près celui de l'amant, évidemment. En dernier lieu, on écoutera la pièce « You Say You Love », un morceau très bref de Steve Brown, qui en est également interprète avec Drem Brisma et Mark Lurch.

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1: C'était les trois extraits de la musique américaine inspirée par l'amour et traduits d'une manière personnelle, quoique assez aisément imputable au courant minimaliste, voire tonal, de la musique nord-américaine. Mais retournons en Europe maintenant, en Écosse notamment, où en 1989, un ensemble de la musique nouvelle de 12 musiciens a été créé portant un nom d'icebreaker, le briseur de glace. Leur instrumentaire inhabituel les a prédestinés à interpréter non seulement de la musique contemporaine ou expérimentale, mais aussi les pièces du rock progressif et la musique alternative. De leur large répertoire, je vous propose d'écouter le cycle Chooks du compositeur écossais Richard Craig. Son titre « Chook » signifie « un jeune oiseau domestique appartenant généralement à ce qu'on appelle le volaille ». En écoutant ces morceaux, on ne décode pas forcément le sens caché de ces quatre mouvements qui s'intitulent « Chook », le triangle amoureux de Madame B, tango jusqu'à la mort et in memoriam Brutus. Mais en les écoutant, on peut sentir un brin d'ironie dans ces titres, mais musicalement aussi, ainsi qu'une certaine détermination sonore, vraisemblablement liée à l'influence du rock expérimental. Bonne écoute.

0: C'était un extrait de l'album Cranial Pavement, qu'on peut traduire peut-être un pavé crânien, que l'ensemble Icebreaker a enregistré en 2003 à Bexley en Angleterre et publié chez le label Cantaloupe 2 ans plus tard.
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0: Un peu de la musique électroacoustique maintenant avec une pièce conséquente d'Henri Pousseur, composée pendant l'été de 1972 lors de son séjour à Cologne, où à l'époque la WDR disposait d'un studio électroacoustique. Le musicien belge a utilisé une technologie assez ancienne et osée pour l'époque, avoir la création d'une pièce en temps réel, sans aucun découpage de la bande donc. Une de ses pièces s'intitule « Liebesduett » car elle utilise la superposition des deux couches sonores assez différentes, exerçant l'une sur l'autre une certaine attraction et répulsion en faisant de cette dernière un jeu de va-et-vient sonore.

0: Liebes Duett, le duo amoureux, une pièce électroacoustique créée à Cologne en 1972, ainsi que d'autres œuvres concoctées dans ces lieux ont été créées à l'aide d'un technicien, ingénieur du son ou un assistant. C'est ainsi qu'on procédait en général à l'époque. Henri Pousseur, lui aussi, a fait ce travail compositionnel à quatre mains.
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0: Et maintenant, deux pièces de provenance très différentes vont se suivre. D'abord, le cycle des chants pour soprano, saxophone ou clarinette, percussion et piano, intitulé « I Will Learn to Love a Person », écrite en 2013 par Christopher Cerroni, un musicien américain d'origine italienne. La relation entre les textes de Taolin et la musique est assez complexe et difficile à cerner. La transparence musicale, minimaliste par moments, est savamment combinée avec des poèmes presque confessions de Taolin et donne un résultat fin, contrôlé, timbralement fragile peut-être, comme une belle broderie dense, sophistiquée et aérée en même temps. Et puis un autre continent, un autre style, une autre génération de musiciens aussi vient avec la compositrice polonaise Joanna Brudzowicz. Elle fut la pianiste aussi, elle a étudié à Varsovie et après elle a été élève de Nadia Boulanger, d'Olivier Messiaen et de Pierre Schaeffer. Elle a composé également la musique de quelques films d'Agnès Varda. Sa sonate pour violoncelle et piano, qui est sous-titrée « Les chants d'espoir et de l'amour », est fortement influencée par le message laissé dans nos sociétés par l'Holocauste. Brudzowicz y a perdu les membres de sa famille, mais elle était encore trop jeune pour comprendre les horreurs de cette époque. Néanmoins, sa pièce a été jouée lors de l'inauguration du mémorial d'Holocauste le 22 juin 1997.

Le violoncelliste Krzysztof Pawlowski et le pianiste Tomasz Jos ont joué la sonate de Johanna Brudzewicz pour leurs instruments respectifs intitulée « The Song of Hope and Love ». Et avant, la soprano Lindsay Kesselman, accompagnée par le pianiste Timo Andres, le clarinettiste Minze Wang et le percussionniste Ian David Rosenbaum, a chanté le cycle « I will learn to love a person »,« Je vais apprendre à aimer la personne » de Christopher Cerroni. Et après ces deux pièces parlant d'amour, très différemment certes, voici les pièces courtes, mais toujours parlant d'amour, de ce sentiment qui nous anime tous plus ou moins, de Tendane, de Martin Matalon et de Pauline Oliveros.

0: Ce n'est peut-être que mon impression, mais ces dernières pièces ont été tous calmes et sereines. L'ensemble de viol fretwork, spécialisé plutôt dans le répertoire baroque, a donné le ton, très sagement suivi par les percussionnistes de Strasbourg et par l'ensemble relâche avec la compositrice à l'accordéon soliste. Dans cette dernière pièce, Le chant d'amour, vous avez entendu aussi la voix de Barbara Noska, et tout au début, c'était celle du contre-ténor Michael Chance qui a chanté A Sinking Love, un amour qui coule un peu. Il était accompagné justement par l'ensemble Fretwork. Et entre les deux, c'était une scène d'amour de Martin Matalon, interprétée par l'ensemble des percussions, vous savez d'où.
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0: Je pense qu'une voix de tessiture différente s'impose pour la fin de ce programme, celle du baryton Gerald Finlay par exemple, qui domine dans les chants d'amour et de chagrin du compositeur américain Peter Lieberson. Il est accompagné par l'Orchestre symphonique de la radio finlandaise, dirigé par Hannu Lintu.

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1: Parmi les compositeurs du passé qui s'invitent à la table des créateurs d'aujourd'hui, Robert Schumann n'est pas le dernier. Hommage, relecture, citation, métamorphose, conversation, réflexion autour sont les viatiques des multiples voyages en Schumannie qui nous sont proposés. Une certaine irrévérence, des formes de désacralisation, l'ironie sont souvent présentes tout au long de ces voyages, dont le premier d'entre eux va se faire en compagnie du compositeur franco-argentin Oscar Strasnoy. Soum, S-U-M, cycle de 4 pièces pour orchestre composé par Strasnoy de 2005 à 2011, s'affiche aussi cosmopolite qu'ironique, nous dit Pablo Flessel. Soum renvoie au préfixe grec qui signifie « avec », « ensemble », ainsi qu'au substantif latin « summa » qui englobe les notions d'agrégation, d'essentialité et de point culminant. Le titre de la seconde pièce orchestrale utilise la lettre Y de notre alphabet, mais ne renvoie pas pour autant à ce Y, mais plutôt au sens du son qui la désigne en anglais, à savoir « why », « pourquoi ». Voici la clé qui nous mène à « Farum », la troisième des huit, Fantasiestücke opus 12 de Robert Schumann, pièce qui sert de prétexte et de sous-texte à la composition que voici.

0: Why, seconde des quatre pièces pour orchestre indépendante formant le cycle Zoom d'Oscar Strasnoy, était interprétée par l'Orchestre Philharmonique de Radio France, dirigé par Susanna Melki. Une belle partition qui nous rappelle qu'Oscar Strasnoy a étudié auprès d'un coutumier de travaux sur le répertoire, l'Allemand Hans Zender, que nous retrouverons un peu plus tard dans notre programmation.
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0: Le compositeur, Georges Courtag, par son art accompli de l'esquisse sonore, était, on peut s'amuser à le dire, a posteriori, appelé à rencontrer l'univers de Schumann dans le sien propre. Le chemin qu'il a choisi pour ce faire est l'hommage. Le titre, hommage à R.S.C.H., renvoie à Bartok, son compatriote, qui avait intitulé de cette manière son propre hommage à Schumann dans le troisième livre du recueil Microcosmos. Il s'agit d'un des opus les plus célèbres de Courtag. Bien que créé en 1990, les premières ébauches datent de 1975. L'ensemble fourmille de références à l'œuvre de Schumann, dont la plus évidente reste la formation alto-clarinette-piano, celle des Märchenerzählungen, les fameux contes de fées du compositeur allemand. Le cycle de Courtag se compose de six pièces portant chacune une référence schumannienne plus ou moins explicite. Par exemple, les deuxième et troisième pièces renvoient respectivement à Eusebius, abrégé en la seule initiale E dans le titre de Courtag, et Florestan, abrégé en F, soit les doubles ou doppelgängers aux caractères opposés utilisés par Schumann pour mieux vivre sa vie d'homme et de créateur.

0: Nous écoutions Hélène Dessin à l'alto, Ronald van Spendonck à la clarinette et Nathanaël Gouin au piano. Il nous interprétait Hommage à RSCH de Courtac, un disque Fuga Libera, né de la fascination que Schumann a toujours exercée sur l'altiste Hélène Dessin et sur lequel on trouve en toute logique les Märchenerzählungen opus 132 et les Märchenbilder opus 113 aux côtés des œuvres de Courtac.
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0: Les contes de fées schumanniens n'ont pas inspiré le seul Courtag. Ainsi, le clarinettiste et compositeur allemand Jörg Widmann en a-t-il tiré une œuvre féerique qu'il a composée pour lui et ses amis musiciens, l'altiste Tabea Zimmermann et le pianiste Dennis Varjon. Cette œuvre naît également du constat établi par le clarinettiste du manque flagrant de partitions mêlant les sonorités de son instrument à celles de l'alto, a été baptisé « Es war einmal », il était une fois. Un véritable travail d'orfèvre qui figure en bonne place sur un disque du label Mirios, qui fait la part belle à l'univers des contes, en l'occurrence ceux du romantisme allemand si bien incarné par Schumann. On y trouve, comme sur le disque d'Hélène Dessin, les Märchenerzählungen opus 132 et les Märchenbilder opus 113, ainsi que les Fantasiestücke opus 73, un disque maître au centre duquel on écoute ce « Es war einmal » de Jörg Widmann.

0: Es war einmal de Jörg Widmann, interprété par le compositeur à la clarinette aux côtés de l'altiste allemande Tabea Zimmermann et du pianiste hongrois Denis Varjon.
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0: Place à présent à l'italien Stefano Gervasoni et son album Le Pré. Figure sur ce disque une pièce pour piano et dispositif électronique joué en temps réel, inspirée de Schumann et intitulée Luce ignota della sera, lumière inconnue du soir. Une pièce pour des adultes, essayant d'être des enfants, nous dit le compositeur. La partie harmonique est assurée par le pianiste. Quant à la partie électronique, projetée à l'intérieur du piano, elle contient une ligne monodique jouée par un pianiste avec une seule main. Cette ligne vocale, tout en résonance, est en quelque sorte une voix intérieure, tout à la fois magique et empreinte de folie, tropisme de l'univers schumannien.

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1: Place à présent à Heinz Holliger sur La Contemporaine et sa partition de 1987 intitulée Gesänge der Frühe, chant de l'aube, renvoyant aux 5 pièces pour piano puis 133 du même titre composées par Schumann 3 ans avant sa mort, époque à laquelle le compositeur souffrait déjà de déclin mental et émotionnel. La partition d'Holliger se destine à un orchestre, un chœur et bande magnétique. Elle évoque la folie à travers ses références au compositeur Schumann et au poète Hölderlin. Elle s'ouvre sur la superposition d'un poème de Hölderlin et d'un arrangement pour chœur des Gesänge der Frühe de Schumann. La bande magnétique contient des textes lus que Schumann et ses proches ont écrits juste avant le décès du compositeur.

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1: Nous écoutions les Gesänge der Frühe, les chants de l'aube, du compositeur suisse Heinz Holliger, partition pour chœur, orchestre et bande, d'après Robert Schumann et Friedrich Hölderlin. Une interprétation que l'on doit aux forces de la radio de Stuttgart, le chœur et l'orchestre de la SWR, la Südwestrundfunk, placé sous la direction du compositeur.
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1: Le compositeur et pianiste allemand Hermann Keller, né en 1945, nous a quittés en mars 2018. Lui aussi a reflété son travail dans celui de Schumann. Ses Schumann Metamorphosen, ou Métamorphose de Schumann pour violon et piano, date de 1996. Étagée en 9 parties soigneusement structurées, cette partition montre d'autres manières de traiter un matériau thématique romantique. Dans l'énoncé du thème, on peut reconnaître les Geistervariationen en mi bémol de 1854, viennent ensuite des thèmes puisés dans le concerto en ré mineur, puis enfin des réminiscences acoustiques du Lied Mondnacht, Nuit au clair de lune, sur un poème d'Eichendorff tiré des Liederkreis.

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1: Hans Zander, un nom qui peut s'inviter à la mémoire quand on songe à des métamorphoses musicales. Le compositeur et chef d'orchestre allemand est souvent cité pour ses ouvrages se basant sur le répertoire, ses arrangements et autres interprétations composées, telle son adaptation épatante du Winterreise de Schubert. C'est en 1997 qu'il commet sa Schumann Fantasie pour grand orchestre, une œuvre en six parties rendant hommage à la Fantaisie pour piano opus 17 de Schumann. Ce succès de prélude, Ruinen, ruine, basé sur le premier mouvement de la Fantaisie opus 17, Interlude 1, Triumphbogen, arc de triomphe, basé sur le second mouvement de la Fantaisie, Interlude 2 et enfin Sternennacht, nuit étoilée, basé sur le troisième mouvement de la Fantaisie opus 17. La Junge Deutsche Philharmonie est dirigée par Hans Zander.

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1: Après la Schumann Fantasy de Hans Zander que nous venons d'écouter, retrouvons Heinz Holliger et un second hommage à Schumann, ou plus exactement au Schumann, Robert et Clara. Il s'agit d'un ouvrage au titre polysémique, Roman Cendres, R-O-M-A-N-C-E-N-D-R-E-S, en un seul mot. Dans l'ouvrage, Heinz Holliger, texte, entretien, écrit sur son œuvre parue aux éditions Contrechamp, on nous dit que Holliger a longtemps cherché le titre. Il avait d'abord songé à un titre allemand, par exemple Aschenromanzen, romance de cendres, ou bien encore Roman Zaschen, cendre romantique. Mais lorsqu'il s'aperçut qu'une variante française lui permettrait d'y intégrer partiellement Endenich, nom du lieu où se trouvait l'asile du docteur Richards, où Schumann mourut près de Beaune, et les initiales de Robert Schumann, il se décida, comme nous l'avons dit précédemment, pour Roman Cendres. Les titres des romances sont repris en grande partie de textes du jeune Schumann et de la dernière lettre que Clara a reçue de Schumann. Ces titres en allemand, que je ne vous lirai pas, par respect pour la merveilleuse langue de Goethe, renferment aussi un certain nombre d'allusions au motif de la cendre, Asche. Les romances sont entourées d'une marche funèbre introductive et d'une marche funèbre conclusive. Ces deux marches, prologue et épilogue de l'œuvre, ont un caractère essentiellement rituel et objectif qui les distingue des romances. La première de ces romances développe des thèmes de Robert et Clara. La seconde est la musique des tombes et des épitaphes. La troisième romance est entièrement placée sous le signe du Schumann impétueux et cet univers musical qu'il avait toujours aidé pendant ses accès de maladie. La quatrième, enfin, est celle des trilles, où apparaît l'ombre de Brahms, et qui se termine par l'incinération symbolique de la partition.

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1: Des pièces de caractère sur La Contemporaine, des formes anciennes remises à l'honneur comme ces sonneries d'appel, destinées à regrouper les humains éparpillés sur un territoire dans le temps et à les faire agir, cela tombe bien, de concert.

Gérard Pesson a pour passion de convoquer les formes anciennes pour leur donner une expression particulièrement contemporaine. Par exemple, la cassation, qui était au XVIIIe siècle une sorte de divertimento adressé à la façon d'une sérénade. Et pour la faire sienne, cette cassation, il dresse ce qu'il nomme un nécessaire à sérénade, un équipement pour la nudité, pour s'adapter à la pénombre, pour avancer à tâtons. Un hommage à la vivacité tactile comme art suprême de la perception.

Denis Dufour compose aussi bien sur papier et pour des instruments qu'avec des sons et sur des supports. En hommage à celui qui fut, avec Pierre Henry, dont nous écouterons à suivre la grande toccata, celui qui fut donc le découvreur de cette nouvelle galaxie musicale qu'offre l'enregistrement du son et les techniques électroacoustiques, Denis Dufour compose une stèle pour Pierre Schaeffer, adressée à des instruments de musique et qui est une sorte de transcription de la pionnière étude aux sons animés. Se dégage alors toute la force de cette musicalité neuve, surprenante dans sa vigueur à enchaîner d'improbables figures, à même de faire parler une langue inconnue à l'instrument avec une évidence et une étrangeté absolue.

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1: Après Pierre-Henry, Luc Ferrari emmène la musique électroacoustique vers des contrées jusqu'alors inexplorées, celles du monde extérieur au studio, celles du sens ou de l'absurde qui font irruption avec la voix des gens ordinaires et pourtant tellement singuliers. Musique socialiste ou programme commun est une musique gaie et pourtant elle pose une question. Peut-on vraiment dissocier les préoccupations politiques des préoccupations artistiques ?

D'une invention exubérante pour orgue portatif d'après l'histoire du joueur de flûte de Hamelin. Et toujours avec Thomas Adès, passons à l'hommage musical qu'il rend à François Couperin en orchestrant avec moult ajouts trois de ses pièces. Avec à chaque fois l'exploration d'une idée musicale bien précise, il parvient même dans les tours de passe-passe à déchaîner une véritable tempête toute rythmique.

Outre les formes anciennes de la musique, les histoires de fantômes amènent aussi les compositeurs à faire naître des univers très libres. Sur un texte de son compatriote Shuntaro Tanikawa, le japonais Tomonari Igaki s'attache aux émotions d'une femme engagée dans un triangle amoureux et qui finit assassinée. Elle revient alors à la vie sous l'aspect de l'enfant de son ancien amant et se prépare à la vengeance, mais aussi au regret.

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L'alerte a retenti donc, et c'est bien normal lorsque l'on se retrouve à devoir affronter le soupir des fantômes. C'est l'électronique qui se charge ici de hanter le jeu de la guitare, multipliant les intrusions dans un dialogue à la fois étrange et perturbant.